En direct du studio d'éco-surface ameublement Sivigny à Thetford, merci d'avoir choisi le Viva 105.5. 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J'espère que vous passez une belle soirée en ce samedi 11 juillet. Merci d'être à l'écoute. La, la, la.

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Bonsoir, on est le 11 juillet, Danaë Thériault qui vous accompagne et tout au long de la fin de semaine, vous pouvez nous écouter grâce à notre site web viva1055.com. Donc, manquez pas notre excellente programmation avec d'excellents hits tout au long de la journée demain et même tout au long de la soirée. Là, présentement, au Viva 105.5, c'est ça que je vous offre jusqu'à minuit.

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1: 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J'espère que vous passez une belle soirée. Soirée, on se samedi.

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À Tedford, un bon samedi soir. On est le 11 juillet. Danaë Thériault qui vous accompagne. Et tout au long de la fin de semaine, vous pouvez nous écouter grâce à notre site web, viva1055.com. Donc, manquez pas notre excellente programmation.

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C'est situé dans la baie Sauvage, dans le secteur sud. Donc, un point de vue exceptionnel pour admirer la voûte céleste. Donc, pour vrai, allez l'essayer. C'est magnifique. À toute force, c'est un plaisir de vous accueillir.

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Bon début de journée à Thetford dans ce dimanche 12 juillet. Toujours un plaisir de vous accompagner jusqu'à 9h. Mon nom est Danaë Thériault. Et aujourd'hui, si vous voulez ne rien manquer de cette excellente programmation qu'on vous offre tout au long de la journée, rendez-vous sur le viva1055.com. Vous pouvez nous écouter en direct grâce au bouton qui s'appelle littéralement « Écouter en direct ». Quand même assez facile à trouver. Il est en haut là, une fois que vous allez sur le site. Donc, je vous le rappelle, celui-ci, c'est le viva1055.com. Merci d'avoir choisi de nous écouter en

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Je sais pas pour vous, mais moi, tout au long de l'été, une de mes activités favorites, c'est d'aller regarder les étoiles. J'aime tellement ça, essayer de trouver les constellations et tout, là. Et ici, dans la région, on a la place parfaite pour le faire. Et c'est le Parc national de Frontenac avec une plateforme d'observation dédiée au ciel étoilé. C'est dans la baie Sauvage, là, dans le secteur sud. C'est un point de vue exceptionnel pour admirer la voûte céleste. Pour vrai, vous devez aller voir ça au Parc national de Frontenac. Profitez-en au courant de l'été. Allez tester le tout. On est le dimanche 12 juillet. C'est un plaisir de commencer ma journée avec vous.

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Vous êtes à l'écoute du Viva 105.5. Danaë Thériault qui est avec vous et je prends le temps de saluer toute l'équipe d'Héritage Centre-Ville. Merci beaucoup d'être à l'écoute. C'est un plaisir de vous accompagner en direct du studio d'Éco-Surface.

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Bon début de journée à tête forte dans ce dimanche 12 juillet. Toujours un plaisir de vous accompagner jusqu'à 9h. Mon nom est Danaë Thériault. Et aujourd'hui, si vous voulez ne rien manquer de cette excellente programmation qu'on vous offre tout au long de la journée, rendez-vous sur le viva1055.com. Vous pouvez nous écouter en direct grâce au bouton qui s'appelle littéralement « Écouter en direct ». Quand

Je sais pas pour vous, mais moi, tout au long de l'été, une de mes activités favorites, c'est d'aller regarder les étoiles. J'aime tellement ça, essayer de trouver les constellations et tout, là. Et ici, dans la région, on a la place parfaite pour le faire. Et c'est le Parc national de Frontenac avec une plateforme d'observation dédiée au ciel étoilé. C'est dans la baie Sauvage, là, dans le secteur sud. C'est un point de vue exceptionnel pour admirer la voûte céleste. Pour vrai, vous devez aller voir ça au Parc national de Frontenac. Profitez-en au courant de l'été. Allez tester le tout. On est le dimanche 12 juillet. C'est un plaisir.

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1: Un autre début de journée qu'on commence ensemble en ce dimanche 12 juillet. Danaï Thériault qui vous accompagne jusqu'à 11h avec une playlist incroyable comme d'habitude. Moi, je suis prête à faire le party ce matin parce qu'on a du Madonna qui s'en vient. Et Madonna, mais genre 2026, là, de son nouvel album, ça va être bon. Mais c'est pas tout de suite, là. C'est dans une dizaine de minutes. On a le temps de bien s'installer, de prendre notre première gorgée de café du matin. On commence ça aujourd'hui avec un souvenir de 1993. C'est

En ce dimanche matin, c'est quoi votre jeu de société préféré à jouer en gang? Personnellement, j'avoue que j'ai un petit faible pour It Star, c'est tellement le fun. Et j'ai découvert que je suis quand même bonne pour trouver le titre des chansons. Bon, pour les placer sur la ligne du temps, il me faut...

0: Est-ce qu'il y a des pros du jeu de société Hitster qui sont à l'écoute en ce dimanche matin à Viva? Si la réponse est oui, ben on a besoin de vous parce qu'il va y avoir un jeu télévisé basé sur le jeu de société. Ça va s'appeler Hitster Québec. Ça va être à TVA. On sait pas encore la case horaire. Ce qu'on sait, c'est que ça va être dès le mois de janvier prochain pour bien débuter l'année 2027. Et on connaît pas non plus qui va animer ce jeu. Bon, j'ai hâte de voir qui va être choisi parce que ça va être un grand tournoi musical. Si vous connaissez pas le principe de Hitster. Dans le fond, faut deviner des chansons et les classer en ordre chronologique. Donc, si vous êtes un pro là-dedans et que vous voulez participer à l'émission québécoise, TVA est présentement à la recherche des concurrents. Vous pouvez aller vous inscrire sur le site de Québécois et qui sait, peut-être que vous serez à la télé cet hiver. Donc, tentez votre chance. Dans Viva le week-end avec Danaë Thériault, la plus récente de Charlotte Cardin s'en vient dans quelques instants.
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Alexandra Stan avec Mr. Saxo Beat. Ça faisait tellement longtemps que j'avais pas entendu cette chanson qui était sortie en 2011, mais je me rappelle de l'avoir chantée à maintes et maintes reprises. Là. Je l'aimais bien gros. Vous êtes à l'écoute de Viva le Weekend et en musique, c'est le moment de mettre nos bottes et notre chapeau de cowboy parce que c'est Matt Lang qui s'amène avec She Stole My Truck.

Selon vous, c'est quoi la durée parfaite pour la longueur d'un film? Parce qu'une nouvelle étude de Talker Research nous dit que c'est seulement 1h28. C'est pas long, 1h28, là. Et on dirait qu'on a de moins en moins envie de rester assis pendant des heures au cinéma. Seulement 3% des gens disent aimer les très longs films de presque de 3 heures, comme par exemple celui de Christopher Nolan, The Odyssey, qui est sorti au cinéma présentement, mais il dure 3 heures. On a aussi remarqué que les plus jeunes sont les plus impatients, avec des films d'1h20, eux autres. Et il y en a pas beaucoup, hein? 1h20, c'est pas long. Et Hollywood, là, fait complètement l'inverse que ce qu'on cherche.

0: sortis cette semaine là, qui durent 115 minutes. Donc, il y a certains films qui sont presque deux fois plus longs que qu'est-ce qu'on recherche. On dirait qu'Hollywood n'a pas compris le message. Là. On est un petit peu moins attentifs. Donc, vous, est-ce que vous préférez de très longs films ou quelque chose de plus court? Moi, je vais vous dire que ça dépend du contexte, ça dépend de la réalisation, parce que normalement, j'ai pas beaucoup d'attention, mais un film de 3 heures comme Endgame de Marvel, je l'ai adoré. Donc, ça dépend de plusieurs choses, dont le contexte personnellement. Dans Viva le week-end, dans les prochaines minutes, une des nouveautés d'Alex Warren qui s'en vient, ça va vous faire rêver et même danser. Ça s'en vient dans quelques instants. 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

Cette semaine, j'ai découvert que si on a des idées de génie dans la douche, c'est pas un hasard. Et j'ai même découvert comment recréer cette ambiance-là n'importe où dans notre vie. Donc, je vais vous expliquer le tout dans une quinzaine de minutes parce que des fois, avoir des idées de génie, on en a besoin en plein milieu de la journée et non pas le soir avant de se coucher en prenant notre douche, hein?

Rassurez-moi que je suis pas la seule qui a toujours mes idées de génie quand je suis dans la douche, parce que ça m'arrive tout le temps et donc j'ai fait des petites recherches. C'est normal, inquiétez-vous pas, c'est même logique, parce que notre cerveau, il adore des petites pauses. Lui, là, c'est à ce moment-là qu'il commence à faire des liens avec des idées qu'il a déjà et donc il peut trouver des solutions à nos problèmes. Parce que plus qu'on pense à notre problème, moins notre cerveau trouve la solution normalement. Et quand on est dans la douche, vraiment, on a les conditions idéales. Premièrement, on fait toujours les mêmes gestes. L'eau chaude, ça nous aide à nous détendre. Le bruit de l'eau, ça cache les autres sons. Puis on n'a pas de téléphone ou de notification. Et ça, ça nous distrait énormément. Les chercheurs de l'Université de Virginie pensent même que ça s'appelle un déficit de spontanéité. Fait que dès qu'on a 2 minutes, on regarde notre téléphone, ça nous empêche d'avoir des bonnes idées et justement d'être plus spontané. Donc le truc, si vous avez un gros problème, vous arrêtez pas d'y penser, vous êtes pas capable de trouver une solution, ben allez prendre une marche, faites du jardinage, allez courir, faire la vaisselle, colorier, ben tout ça, ça va vous permettre d'avoir une petite pause mentale et de trouver la solution à votre problème. C'est aussi pour ça hein, qu'on dit que dormir là-dessus, ça fonctionne, parce que notre cerveau travaille beaucoup mieux dans le calme. Voilà, maintenant, vous avez tous les éléments nécessaires pour réussir à trouver la solution à cette question qui vous trotte dans la tête depuis une semaine. Un peu d'énergie dans les prochaines minutes dans Viva le week-end avec Blue Cantrell qui s'en vient avec Hit 'Em Up Style.

Max McNown, qui était ma découverte l'année dernière quand je l'ai vu comme invité spécial au spectacle des Jonas Brothers. Gros coup de cœur pour lui et sa musique. Et justement, si vous voulez en avoir d'autres des bons hits comme ça au courant de la journée en ce dimanche 12 juillet, ben n'hésitez pas à aller nous écouter en direct sur le vivaradio.ca parce qu'on vous accompagne tout au long de la journée. En plus, sur le site Internet, on a une section rattrapage. Si vous avez manqué quelque chose dans On part ça de même cette semaine, vous allez pouvoir le rattraper. Donc, je vous redis le titre du site, c'est le vivaradio.ca. Tout est là. Donc, allez faire un tour dès maintenant. On retourne ce matin en 1983 avec Eurythmics. Voici Here Comes the Rain Again.

0: Déjà le moment de se laisser, mais inquiétez-vous pas, il y a encore des bons hits qui s'en viennent dans les prochaines minutes avec Valérie Cormier qui va vous accompagner pour le reste de ce dimanche, avec notamment un des gros hits de Céline Dion et même la révélation de l'année des Grammys qui s'en viennent à Viva pour vous accompagner dans votre journée. Nous, on se retrouve la semaine prochaine, samedi, dès 9h dans Viva le week-end avec Danaë Thériault. Donc, profitez de votre journée et de votre semaine. On se retrouve samedi prochain. Bye-bye!
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1: J'espère que vous allez bien. C'est dimanche le 12 juillet. Est-ce qu'il y a seulement moi qui trouve que ça passe tellement trop vite? Il me semble qu'on attend ça tellement longtemps l'été. Et quand ça arrive, c'est un clin d'œil. C'est 8 semaines d'été qu'on a vraiment au Québec, alors que pour les attendre le même 2 mois, on dirait que c'est interminable.

dimanche avant midi. Merci d'être là. D'ailleurs, est-ce que vous avez la même théorie que moi sur les vacances? Moi, j'ai pas l'impression que les vacances commencent à destination. Elles commencent au premier arrêt dans la station-service où là, on se dit, on est en voyage, on est en vacances ou un petit road trip, pas besoin d'être un grand voyage. Et là, on achète des choses que normalement, on aurait dit aux enfants, non, là, on n'achète pas ça, c'est trop cher, on n'en a pas besoin. Mais là, let's go, les jujubes, le gros sac de chips ou le café, encore beaucoup trop cher. Des fois, c'est des petits plaisirs comme ça qui nous mettent en mode vacances. Est-ce que vous en avez des petits plaisirs que vous vous dites, bon, là, c'est les vacances, hein, une crème glacée par jour, on s'en fout, alors qu'on ferait pas ça normalement. J'espère que vous allez en profiter durant l'été ou même pour vous reposer à la maison. Ça aussi, ça compte comme des belles vacances en musique. On vous accompagne de belle façon sur les ondes de Viva. Voici Benson Boone.

0: Viva le week-end, vous pouvez répondre dans votre tête ou encore peut-être que ça va créer une petite discussion là, si vous avez quelqu'un à côté de vous ou si vous êtes d'ailleurs en voiture au moment où on se parle, parce que je voulais vous parler des fameux copilotes. Est-ce que vous vous considérez comme un bon copilote en vacances, en petit road trip, en voyage? Est-ce que vous êtes la personne qui donne des conseils non sollicités à celui qui dort tout le long, donc qui n'est pas très utile, celui qui critique chaque sortie d'autoroute ou celui qui dit tourne à gauche dernière minute et là finalement on manque la sortie. Vous êtes quel genre de copilote? Moi je pense que je suis une assez bonne copilote. La seule chose avec moi en auto, c'est que je chante. Et il n'y a rien pour m'arrêter, donc il faut s'entendre sur une liste musicale parce que sinon le voyage peut être un petit peu plus long. D'ailleurs, j'en ai une très bonne liste musicale pour vous. Ella Langley s'amène avec son grand classique Chosen Texas, également Mark Ronson après ceci.
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Si vous avez un entraînement de prévu aujourd'hui, ben je vous suggère de rester là parce que j'ai la chanson super motivante là, pour vous qui vous donne l'impression d'être un super héros avec The Final Countdown juste avant Teddy Swims qui est là sur Viva.

0: Ce midi sur les ondes de Viva, il semblerait que la mémoire olfactive, c'est la plus développée et celle qui nous reste le plus longtemps aussi, les odeurs. Est-ce que vous aussi, les odeurs en particulier, ça vous ramène à un moment précis, un souvenir tellement clair, juste avec l'odeur? Je pense que l'odeur de l'été, c'est celle de la crème solaire. J'adore l'odeur de la crème solaire. Mais par contre, je n'aime pas beaucoup la noix de coco. Je ne sais pas si je suis la seule, la noix de coco, pour en manger, parce que justement, ça me rappelle trop la crème solaire. Je dis toujours, moi, je veux pas manger de la crème solaire. Je veux juste m'en mettre. Est-ce que vous avez des odeurs comme ça qui vous restent en tête? En tout cas, ça sent la bonne musique à venir dans les prochaines, avec Britney Spears notamment.
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dimanche sur les ondes de Viva. Je vous en ai parlé. Je crois que c'était hier, mais je suis pas certaine de mon camping que je suis allée faire il y a environ une semaine de ça. Et c'est là qu'on se rend compte.

matelas au bout pour qu'il n'y ait pas d'air qui passe. Il y en a d'autres, c'est le contraire, comme moi. Si tout est bien entré en dessous du matelas, je me sens pris. C'est comme effet claustrophobie. Assuré, j'ai besoin de défaire les couvertures et j'ai besoin de mon bruit blanc aussi, qui m'a beaucoup manqué. Durant le camping, je dors avec un ventilateur, pas pour le vent, pour le bruit. Et on est plusieurs dans cette équipe-là. Alors, j'ai trouvé, je vous le partage, une petite astuce si vous avez oublié, comme moi, votre ventilateur et que vous avez le Wi-Fi gratuit et beaucoup de charges de téléphone. Vous allez là sur Apple Music ou l'équivalent et vous marquez le white noise, bruit blanc. Vous avez le choix de ventilateur, mes amis. Et ça fait vraiment le travail, mis près de l'oreille, sous l'oreiller. Ça permet d'entendre un petit peu moins la respiration de tout le monde. Voici Golden sur Viva.

0: Excellent dimanche. Merci de choisir Viva le week-end d'ailleurs pour le passer. Je m'appelle Valérie Cormier. Je suis là jusqu'à 16h avec vous aujourd'hui. Je sais pas si vous avez déjà remarqué que parfois la même situation, dépendamment du mood, de l'ambiance, ça peut devenir deux expériences complètement différentes. Exemple, faire le plein d'essence le lundi matin là, pour aller commencer sa semaine de travail, hein, mettre l'essence puis aller travailler, être pressé puis avoir les enfants à les porter à l'école. On aime moins ça. Faire le plein d'essence en été, quand c'est pour partir en vacances, c'est que là, c'est comme la dernière étape, puis après ça, l'auto est plein de valises, puis on part. C'est le même plein d'essence, mais le feeling est pas tout à fait le même. Alors, j'espère que vous aurez l'occasion de faire ça, ce plein d'essence qui est un petit peu plus magique que les autres. Il y a Lady Gaga qui s'amène et également Miami Sound Machine avec Conga.
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Avez-vous chanté What's Up avec Four Non Blondes sur les ondes de Viva, un duo incroyable qui s'amène aussi avec Madonna et Sabrina Carpenter juste avant. Billie Eilish est là.

0: Bon, dimanche sur les ondes de Viva, l'été, il y a des automatismes comme le melon d'eau. On dirait que ça va avec l'été. J'en mange aussi parfois l'hiver, mais on dirait que melon d'eau, mois de janvier, le prix, le goût, c'est pas le même combat du tout. Et il y a aussi des artistes qui font été, qui font très soleil, même après toutes ces années. Et je pense vraiment que c'est le cas de Ricky Martin, qu'on va entendre avec son classique « Living la vida loca » après ceci.
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0: En venant au travail ce matin, j'ai réalisé que parfois on est synchronisé et parfois non. J'ai attrapé à peu près tout ce qui pouvait se faire de feu rouge. On dirait que c'est systématique sur mon chemin. J'aimerais comprendre. Puis à l'inverse, quand c'est vert, là, des fois on les a vertes tout le long les lumières. Je pense qu'il y a un concept que j'ai mal compris. Là, je connais pas du tout la synchronisation des feux de circulation, mais ça m'a fait sourire. Est-ce que vous aussi, des fois, vous vous dites, bon, là, j'ai attrapé une rouge, ça va être ça. Jusqu'à destination. J'appelle Valérie Cormier. Très contente d'être avec vous pour la journée avec la meilleure musique, Faith Hill, qui s'amène dans un instant. D'abord, Hosiery, Too Sweet.
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0: Lefebvre, qui est actuellement en Europe et qui vient tout juste de jouer devant des dizaines de milliers de personnes à Londres, en Espagne aussi. Donc, malgré leur 20 ans de carrière, les spectacles affichent toujours complet et on comprend pourquoi, parce que c'est tellement bon. On va les entendre dans un instant avec Beautiful Mistakes.
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Vous êtes sur les ondes de Viva et j'espère que vous allez bien. En ce dimanche, Paul Russell et son Little Wu-Tang s'amènent d'abord des Black Eyed Peas avec The Time sur Viva.

0: que vous saviez que la chanson I Love Rock and Roll qu'on va entendre dans un instant n'a pas été écrite par Joan Jett? En fait, Joan Jett l'a entendue, oui, à la télé, alors qu'elle était de passage en Angleterre par un groupe britannique appelé The Harrows, qui l'avait lancé en 1975. Et Joan Jett a dit, ça pourrait devenir un grand succès. Puis le moins qu'on puisse dire, c'est qu'elle avait raison. Ça s'en vient tout de suite après ceci.
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0: début d'après-midi, dimanche aujourd'hui. C'est le 12 juillet. J'espère que vous allez bien. Je vous parlais un petit peu plus tôt aujourd'hui de situations qui peuvent être similaires, mais où notre réaction peut être différente selon le mood, selon l'ambiance. Et je trouve que c'est la même chose avec notre patience dans une file d'attente. Si c'est pour un super bon restaurant, très populaire, on est prêt à attendre un bon 45 minutes, mais oh, qu'on ne choisira pas la file d'attente à l'épicerie où il y a un panier un peu plus gros là, qui pourrait prendre 2-3 minutes supplémentaires que la caisse d'à côté. Alors, on est quand même très sélectif. Je vous dirais que la nourriture de restaurant, là, ça peut nous faire devenir soudainement beaucoup plus patients. Et Miles Smith qui est là en musique. Bon dimanche!
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0: Il y a de ces artistes qu'on reconnaît dès les premières notes et je pense que c'est son cas, Sean Paul, qui fait partie de ces gens-là qui ont comme une unicité dans leur son, leur énergie. Il a marqué le début des années 2000 et on l'aime encore toujours aujourd'hui. Il sera là dans un instant avec son hit « Temperature ».
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ce dimanche après-midi. Merci de le passer au son de Viva le week-end. Je m'appelle Valérie Cormier et j'aime ça vous donner quelques petites informations sur les artistes que vous entendez. Des fois, on fait « Ah, je le savais pas ». Je savais pas que Sia, moi dans mon cas, écrivait déjà avant d'être connue pour ses propres chansons là pour d'autres artistes. Donc, elle était connue sans l'être. Des grands hits pour Rihanna, Beyoncé, Katy Perry. Donc, c'est une auteure-compositrice à la base avant d'être

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0: décorations, tout ce qui est autour de ce mariage-là. Et on dirait que Taylor Swift nous a habitués à plus de d'accessibilité. Donc, j'ai comme l'impression qu'on ne perd rien pour attendre et qu'on aura peut-être un docu-réalité sur les préparatifs du mariage et le mariage lui-même. À l'instant, musique, c'est Bruno Mars qui est là.
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0: Ce qu'il y a d'agréable avec les reprises, c'est que les générations suivant la nôtre peuvent découvrir les chansons que nous, on a chantées sous un nouveau jour. Et moi, j'aime beaucoup ça. Je trouve que c'est souvent très réussi. Je suis pas le genre de personne qui reste accrochée à l'ancienne version. Je pense que je suis capable d'apprécier les deux. Et ça, c'est vraiment le fun. Comme I'm Good Blue avec David Guetta. Donc, une nouvelle version que nos enfants connaissent et qui nous rappelle à nous des souvenirs. Ça sent bien.
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Laurent Saint-Martin en a fait une très belle version de ce classique de Daniel Bélanger, Sèche tes pleurs. Elle sera là dans un instant. Et juste avant, c'est Hard, voici Alone. Retour en 1987 dans Viva le week-end.

0: J'espère que vous avez aimé votre après-midi. Je m'appelle Valérie Cormier. On va se retrouver pour Viva le week-end samedi prochain, 11h. Entre-temps, je vous laisse aux bons soins de mes collègues qui ont aussi la meilleure musique. Bye-bye, bonne soirée.
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2: Comment ça va la gang? Avez-vous passé un beau week-end? Tom Coderre qui vous accompagne sur les ondes de Viva partout à travers le Québec. On est ensemble, on va triper, on va avoir du gros fun. Et surtout de la bonne musique style country et folk pendant les deux prochaines heures. C'est rempli de gros hits. Vous allez voir, juste dans les 15 premières, je vous ai réservé du Shania Twain. That don't impress me much. Est-ce que vous seriez capable d'impressionner Twain? C'est la question que je vous pose. Ella Langley avec Be Her, ça s'en vient. Chris Lane avec Dancing in the Moonlight. Et on va commencer à l'instant avec un gros hit de l'an passé. Quand c'est sorti, ça a pris de court tout le monde. Puis je pense qu'on l'écoute encore pas mal. Morgan Wallen, Tate McRae avec What I Want. À Viva. Bon week-end!

0: Or, côté musique avec Philippe Tremblay dans quelques instants, fond de bière. On aura aussi Dasha avec Austin. Vous le savez, c'est son gros hit. Max McNown qui s'en vient dans quelques secondes avec A Lot More Free. Et il y en a deux qui vont pas être plus disponibles dans les prochains mois, les prochaines années. Je parle ici de Travis Kelce, Taylor Swift. On sait maintenant ça a coûté à peu près combien leur mariage. Avez-vous une idée, une estimation? On va en reparler dans quelques instants après trois gros hits toujours à Viva. Merci d'être là et bon dimanche.
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0: Square Garden du côté de New York. Mais il y a Page Six, qui est un média américain qui a reçu une estimation assez détaillée des dépenses qui sont liées à cet événement-là. Puis on s'entend, c'est un estimé, on n'a pas les chiffres exacts. Mais on parle ici d'une facture qui se situerait entre 20 et 30 millions de dollars américains. C'est quand même pas mal, hein? Juste le décor floral, ça aurait coûté à peu près 5 millions de dollars. Ça veut dire que si vous vous mariez un jour, probablement que vous seriez même pas capable de vous payer les fleurs qu'eux autres se sont averties. C'est débile, ça n'a pas de bon sens. On vit tellement dans des mondes différents de ce monde-là. Chris Stapleton avec Tennessee Whiskey, ça s'en vient. Josh Ross aussi avec Hate How You Look. Toujours à Viva.
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Passez une belle soirée jusqu'à présent. Continuez de rester avec nous sur les ondes de Viva et montez le son si vous voulez entendre d'autres gros hits. Mettons, dans les prochains instants, les Cowboys fringants avec Entre deux taxis, ça s'en vient. Florida Georgia Line avec Nelly pour Cruise. Et vous l'entendez déjà, c'est Faith Hill qui vous chante Breath à l'instant. À Viva!

0: Là, je veux savoir, OK, peu importe vous êtes où à travers le Québec, du côté d'Amqui, de Drummond, de Matane, de Rimouski, de Sept-Îles, de Rouyn aussi, hein, partout dans ce secteur-là, Victo aussi, Thetford, du côté de la MRC du Granit. Écoutez, n'importe où à travers le Québec, je veux savoir qu'est-ce que vous avez fait en fin de semaine. C'est où qu'il y avait les meilleurs festivals? C'est où qu'il y avait les meilleures activités? Qu'est-ce que vos villes organisaient? Qu'est-ce qui se passait dans vos parcs? C'est ça qui est le fun l'été, il y a tout le temps quelque chose à faire. Textez-moi, je suis avec vous pour encore une heure. Tom Coder qui vous accompagne dans Viva Style Country et Folk. Dans la prochaine heure, Blake Shelton, Gwen Stefani, Dan and Shay, Kid Rock, Sheryl Crow, ça s'en vient pour vous accompagner. Sortez vos bottes de cowboy, on n'a pas fini de danser. La fin de semaine n'est pas encore terminée tant que je suis au micro. Restez là, à Viva.
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0: dans le dos, hein? Si ça vous tente de vivre à peu près ce qu'ils ont vécu pendant justement une couple de semaines, vous pourriez courir la chance de passer 12 mois dans des conditions similaires à celles de la Lune et de Mars pour tester des technologies qui sont développées là, pour les prochaines missions spatiales. Peut-être pour justement éviter des problèmes comme ça. Ouais, la NASA qui cherche présentement des responsables de ce test-là, de cette expérience-là. Si jamais vous voulez plus de détails, on en jase après Chabouzi Good News. Ariane Simard avec Rêve et Trop, mais juste avant, on y retourne. Jordan Davis à l'instant, What My World Spins Around, toujours à Viva.
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0: aideront la NASA à tester et valider les matériaux, les protocoles, les technologies prérequis aux autres systèmes conçus pour garder en vie les astronautes et assurer leur performance pendant des longues missions dans l'espace profond. C'est ce qu'on nous mentionne comme proposition du côté de la NASA. Passer 12 mois dans des conditions qui ressemblent à ceux de la Lune et de Mars pour tester les technologies des prochaines missions. Est-ce que ça vous tente? C'est un isolement à 4 personnes pendant environ 366 jours. C'est malade. Pour de vrai, faut être game de le faire. Puis les volontaires recherchés, faut qu'ils soient âgés entre 30 et 55 ans, pas mesurer plus de 6 pieds 1, être citoyen américain ou détenteur d'une carte verte et savoir parler anglais. Après ça, ben le reste, c'est du bonus. Si ça vous intéresse, allez voir le site internet de la NASA. Mais sinon, vous pouvez juste monter le son et on continue de s'accompagner avec de la bonne musique. Morgan Wallen, Post Malone avec I Ain't Coming Back. Alex Warren aussi avec Carry You Home. Ça s'en vient après Night Falls de Keith Urban à Viva.
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0: 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Ouais, ben celle-là, j'ai pas besoin de la présenter, OK? Je vais juste commencer la petite tune, vous allez la reconnaître tout de suite.
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0: Oh que oui! Quand, avec Embarque ma belle, ça s'en vient, après Ella Langley et Morgan Wallen. Restez là, vous écoutez toujours Viva. Bon dimanche, la gang! 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

0: Là, on est dans la partie du show où on vit dans le déni, OK? Parce que le show finit bientôt, puis ça veut dire que la fin de semaine finit bientôt. On veut pas ça. Fait qu'on se concentre sur la bonne musique que j'ai à vous proposer d'ici la fin de l'heure. Phil Leclerc avec Bon Vivant, Dave Arnaud avec Debout à la fin. Et puis, on a aussi Machine Gun Kelly et Jelly Roll qui vous offrent, vous l'avez compris, Lonely Road, toujours à Vivant.
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0: vivre ce beau dimanche. Mettez-vous en pyjama, écoutez une série, collez-vous sur votre partenaire, mangez de la crème glacée, peu importe ce que vous avez envie de faire, ben faites-le, parce que demain, c'est le retour au travail pour la majorité du monde. D'ailleurs, demain, 6h, c'est le retour de vos émissions du matin un petit peu partout à travers le réseau Viva, à travers le Québec. On va triper toute la journée avec la programmation standard. Vous pouvez nous écouter aussi, peu importe vous êtes où dans le Québec, là, sur le site internet de votre station. Manquez pas ça, vous pouvez le faire en direct de n'importe où, n'importe quand. Il y a un espace rattrapage aussi pour vos chroniques, vos entrevues préférées. Tout ça, ça se trouve sur le site internet. Tom Goller, peace out, puis on se retrouve dimanche prochain, 16h, pour une autre émission Viva, style country et folk. Salut tout le monde, à demain.
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prends le temps de saluer tout le personnel de Santé Québec, Chaudière-Appalaches, qui sont à l'écoute. Ben, merci beaucoup d'être là. Toujours un plaisir de vous accompagner et vraiment, votre travail fait une différence. Donc, merci beaucoup pour tout ça. On passe la soirée ensemble en ce 12 juillet. Mon nom est Danaë Thériault. Toujours un plaisir de vous accompagner.

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Un bon dimanche soir, on est le 12 juillet, Danaï Thériau qui vous accompagne jusqu'à minuit en direct du studio d'Éco-Surface Ameublement Sévigny. Et demain, on commence la journée avec On part ça de même et pour vrai, meilleure des façons de commencer la journée. En plus, en bonne compagnie avec Jason Caron. Donc, pour être certain de ne rien manquer, branchez-vous au viva1055.com dès 6h demain pour On part ça de même avec Jason.

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Ce que j'aime le plus de l'été dans la région, c'est toutes les activités estivales et justement les mardis jusqu'au 25 août. La ville de Thetford vous propose Bouge en ville. Donc, c'est de 18h à 19h. Vous avez un entraînement gratuit dans un parc différent chaque semaine. Donc, si vous voulez savoir c'est où cette semaine, rendez-vous sur villethetford.ca dans la section été. Tous les détails s'y retrouvent, mais c'est une belle façon de bouger un peu et ça nous force à sortir de chez nous et profiter du

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